0: la tête d'un cheval, je fais un trait légèrement ondulé qui descend et puis qui remonte.
1: Et il est où son nez?
2: Les chevaux n'ont pas de nez.

Non, je n'ai pas coupé la queue à un cheval, c'est juste des extensions. J'ai un humour, moi, je crois que je me fais rire seule.

Le cheval nous permet aussi d'avoir une position assez haute, qui nous permet de voir loin et surtout de voir pratiquement à 360 degrés.

0: Une poignée de boutonneux passionnés de mythologie me demande comment reconnaître un centaure d'un percheron. C'est simple. Comme nous le raconte Omer Sharif dans l'Iliade, le centaure est un monstre moitié cochon, moitié poisson, alors que le percheron est un animal mi-homme, mi-cheval. J'ai près de moi un magnifique percheron. Comme vous le voyez, la robe est gris pommelé, la croupe nerveuse et l'air con.
1: J'ai l'air con.
0: Le percheron est le fruit monstrueux d'une idylle contre nature entre un maréchal ferrant et une jument de mauvaise vie.
1: La honte m'empourpre. C'est vrai.
0: Toujours est-il que plus aucun doute n'est permis. C'est en forgeant qu'on devient percheron.
1: Étonnant, non ?

0: Mais avant d'évoquer tous ces sujets, nous allons revenir sur l'une des actualités de la semaine, une mobilisation sans précédent en Suisse pour sauver l'un de nos trésors nationaux. Alors cette opération de sauvetage a été suivie, non sans ironie, par Audrey Sommer.
1: Le peuple souffre et s'inquiète.

0: de certains produits brésiliens.
1: Ah ben ça, c'est un peu politique, hein, je crois.
2: Vous savez, on ne sait même pas si ce qu'on nous dit est vrai.
3: C'est l'Europe, c'est la faute à qui?
1: Oh oui, c'est intercantonal, ça c'est les cantons.
0: Mais heureusement, face à ce drame annoncé, les Suisses peuvent compter sur les professionnels de la branche et les politiciens.
4: Ce que je souhaite, c'est que Berne fasse pression sur Bruxelles.

fort sur le cerveau. Ils trouvent pas de boyaux là, ils vont sur la lune. Alors, comment est-ce qu'ils trouvent pas de boyaux? Puis, on peut aller sur la lune, il semble qu'on doit trouver le matériel pour faire les cerveaux là, non?

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Dans ce monde frénétique où nous vivons, dans notre monde assoiffé de réussite, une chose fondamentale est oubliée. Le bonheur des femmes. Ces femmes sont trop souvent délaissées par des maris, dévorées par leur travail et transformées en ectoplasme sexuel par la recherche forcenée de l'argent. Ces femmes sont tourmentées par leur sens. À ces femmes dont le travail enrichit la nation, nous devons apporter la paix et l'équilibre. À ces femmes délaissées, il leur faut des mâles.

Sa mère est née ici, c'est moi qui l'ai débourré. Sa grand-mère, je l'ai montée aussi. Et je réfléchis. Et même son arrière-grand-mère, je l'ai montée aussi. Alors, et son père, c'est moi aussi qui l'ai débourré, qui l'ai vendu. Alors c'est vraiment une histoire de famille.

Alors ça c'est Duchesse. C'est une jument que je viens de sauver des abattoirs. Elle aurait dû maintenant, elle devrait être morte. Elle est merveilleuse et elle a 8 jours de vie commune avec moi et je l'aime. Bah, que les gens sachent qu'un cheval, c'est un peu comme un chien, c'est un ami de l'homme. Ça répond à son nom, c'est merveilleux, ça aide toute sa vie, c'est formidable. Il y a des tas de pays qui ne mangent pas de chevaux et qui ne se portent pas plus mal pour ça. Je trouve ça dégueulasse. Pourquoi on ne mange pas de chien ou du chat, hein? Les Français pensent qu'à bouffer. Ils sont gros et gras et ils meurent d'un infarctus et les femmes font des régimes. Et qui mangent moins? Et qui commencent par arrêter le cheval. C'est dégoûtant. Ça devrait être interdit de manger du cheval.

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